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2: Merci d'écouter la Radio Indundi Culture et bienvenue dans cette édition. D'abord le sommaire. Au début de ce journal, la commune d'Ongozi, province Outagnerera, a depuis ce lundi le nouvel administrateur de cette commune. Il s'agit de Claude Nahayo, qui a été voté à l'unanimité par le conseil communal. Dans ce journal également, l'organisation Ali Choto, qui lutte contre le chômage et la torture, exhorte au gouvernement du Bondi d'accorder au moins un délai de trois mois pour aider tous les commerçants qui détiennent des boissons fabriquées au Bondi, récemment suspendues par le gouvernement, afin qu'ils puissent les retourner aux fabricants. Et dans ce journal également, l'État bondien peut décider de démolir toutes les maisons situées dans un quartier construit en violation des règles d'urbanisme. Il s'agit d'une disposition qui figure au chapitre 5 du décret présidentiel du 18 septembre de cette année, portant viabilisation par intégration et reconstruction des quartiers spontanés. Dont nous allons vous partager le contenu au cours de cette édition. Et nous sommes vendredi, nous avons également la chronique sport. Nous avons également la chronique sport. Aujourd'hui, nous parlons toujours des règles du jeu de la marche des couples. Voilà pour le sommaire.
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2: Bienvenue encore une fois dans cette édition. Mise en onde par Kofi Olivier Lubelinhuari. L'organisation Ali Choto, association pour la lutte contre le chômage et la torture, exhorte au gouvernement du Bondi d'accorder un délai de 3 mois pour aider tous les commerçants qui détiennent des boissons fabriquées au Bondi, récemment suspendues, afin qu'ils puissent les retourner aux fabricants. Le coordinateur de cette organisation, Vianney Ndaïsaba, lors d'une conférence de presse ce lundi, a dénoncé le fait que cette mesure met en faillite les commerçants qui s'étaient approvisionnés en toute légalité, estimant qu'ils devraient être remboursés par les fabricants de ces boissons. Suivez-le dans la traduction de Jotan Iratouzi.
3: C'est vrai qu'il est nécessaire que ces boissons soient suspendues puisqu'elles nuisent à la santé humaine. Toutefois, nous demandons que, étant donné que lorsque les commerçants grossistes de ces boissons achetaient ces boissons, elles étaient en conformité aux normes et les propriétaires des industries disposaient des autorisations du BBN. Comment se fait-il alors que quelqu'un contracte une dette auprès d'une banque, va sa propriété foncière, les jeunes ou d'autres Burundais optent pour se rendre dans différents pays comme le Kenya, la Zambie ou Oman, avec tous les risques de maltraitance à la recherche d'emploi. Les jeunes qui terminent leurs études et qui font des activités de transfert d'argent par le Mikash, faute d'autres emplois, et toutes ces personnes se retrouvent la veille dans une pareille perte. Nous demandons que le gouvernement donne 90 jours aux commerçants disposant de ces boissons dans les boutiques afin qu'ils puissent les collecter sans continuer de les commercialiser et avec les autorisations administratives et la police, les retournent dans la tranquillité chez les fabricants. Et quel État intervient alors dans le processus de remboursement des commerçants, chacun selon les dépenses faites, en vue d'asseoir le respect des droits pour chaque Burundais?
2: De son côté, le parti FNL estime que cette mesure aurait dû être prise à l'encontre des entreprises qui ne respectent pas la loi dans la production de ces boissons, puisque ces entreprises faisaient vivre plusieurs ménages. Jacques Guilimana, président de ce parti, estime qu'une semaine ne devrait pas s'écouler sans que ces entreprises ne reprennent leurs activités. Suivez-le, il a été traduit en français par Olivier Cuisel.
3: Imaginez suspendre une entreprise qui verse à l'auberge 150 milliards de francs burundais avec tous les besoins dont le pays doit couvrir. Le parti FNL affirme sans doute qu'il existait des entreprises qui ne respectent les normes dans la fabrication des boissons. Nous demandons alors qu'au lieu de prendre la mesure sur toutes les entreprises, il faudrait plutôt laisser celles qui respectent les normes continuer à opérer. Que la mesure ne soit pas appliqué sur toutes les entreprises, car il y a parmi celles-ci celles qui ont embauché des milliers de personnes. Où vont aller ces ménages? Ce serait créer des frustrations. Il faut suspendre ces entreprises qui ne respectent pas les normes et laisser ces autres en dehors une semaine, sinon les pertes risquent d'être énormes.
2: Et voilà, c'était le président du parti FNL dans la traduction d'Olivier Quizera. Nous poursuivons cette édition. L'État Bondé peut décider de démolir toutes les maisons situées dans un quartier construit en violation des règles d'urbanisme. Cette disposition figure au chapitre 5 du décret présidentiel du 18 septembre de cette année, portant viabilisation par intégration et restructuration des quartiers spontanés. Le décret prévoit que les personnes dont les maisons sont démolies soit indemnisé. L'État peut également leur construire de nouvelles habitations sur d'autres sites afin de leur permettre de se reloger. Et d'être avec notre collègue Chrysalisa Rediman.
1: Les articles 29 et 30 citent que ces maisons sont démolies si l'habitant est jugé insalubre, inadapté ou en cas de force majeure. Des nouvelles constructions ou des espaces verts en place, c'est alors les anciens habitants. L'article 31 et 32 prévoit que les propriétaires des maisons démolies doivent bénéficier d'une indemnisation fixée suivant la valeur de la maison démolie et versée avant l'aménagement proprement dit du site. Et si les conditions du projet l'exigent, l'article 33 stipule que l'État peut construire des maisons préfabriquées pour abriter temporairement les ménages qui seront délocalisés pendant les travaux. Ces derniers reçoivent une assurance écrite de retourner sur le site après l'achèvement des travaux sur les parcelles qui leur seront réattribuées selon les quotas convenus.
2: Merci Chrysalisa Harelimana. Après une courte transition, nous poursuivons ce journal.
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2: Nous poursuivons cette édition par Page Sport. L'équipe nationale du Burundi, Ntambamurugamba, en football, croise le fer avec l'équipe nationale de l'Algérie ce mardi à Bujumbura. C'est dans un match de qualification aux éliminatoires de la Coupe d'Afrique des Nations édition 2027, dont les matchs se dérouleront respectivement en Tanzanie, en Ouganda et au Kenya. Les Ntambamurugamba s'affrontent avec l'Algérie après être battus la semaine écoulée par les Éperviers du Togo à un score d'un but à zéro. Le sélectionneur de l'équipe nationale Ntambamurugamba se montre très rassurant pour la victoire. Patrick Sangwa explique que la défaite de son équipe par le non-respect des consignes, mais dit que les joueurs sont cette fois-ci décidés et bien entraînés.
4: C'est un match où faut pas demander une motivation supplémentaire aux garçons. Hein, parce que quand on croise l'Algérie, on croise la Côte d'Ivoire, on croise le Maroc, la motivation elle est là. Si vous n'avez pas la motivation, c'est qu'il vaut mieux rester à la maison et vous risquez de prendre une casquette. C'est lui qui a un projet, ça s'est construit calmement. Ça s'est construit. J'étais à la CAN d'abord, j'ai suivi l'Algérie à la CAN. J'étais là au match contre la RDC où ils ont gagné. Et avec un très bon jeune joueur. Et puis à la Coupe du Monde, je les ai suivis. Et ici, c'est quand même une équipe très costaud, bourrée de talents, avec pas mal de joueurs qui évoluent à des très hauts niveaux. Donc pour moi, c'est un adversaire. Si on compare individuellement, il n'y a pas photo. Le football, c'est pas de la mathématique. C'est pas 1 plus 1 égale 2, 2 plus 2 égale 4. Non, ça ne se passe pas comme ça. Il y a des équipes qui défendent pendant 90 minutes. Ils ont une frappe et ça rentre. On est parti au Togo. En première mi-temps, ils ont eu moins d'occasions que nous, mais eux, ils ont marqué, nous, on n'a pas marqué. C'est ça le foot, c'est à nous de travailler. Comme je l'avais dit avant de jouer contre le Tchad, on doit se passer, on doit aller au-delà.
2: Voilà, c'était le session de Ntambamurugamba, Patrick Sangwa Mayani, au cours d'une conférence de presse ce lundi. L'Olicom appelle le gouvernement à prendre des mesures préventives face aux fortes pluies annoncées dans le pays liées au phénomène El Niño. Dans un point de presse animé ce lundi, son président Gabriel Ruffieri a rappelé que ce phénomène a déjà frappé le Burundi dans le passé, causant des pertes en vies humaines et d'importants dégâts matériels. Il a déploré que des populations continuent de vivre dans des zones à risque malgré les menaces liées au changement climatique.
5: Ce phénomène El Niño. Ce phénomène a commencé à être parlé dans la sous-région par des institutions internationales en charge de la météorologie. Va un peu partout en Afrique, vous allez voir qu'il va y avoir des pluies excédentaires dans la plupart des pays, dont principalement le Burundi, la Tanzanie et l'Ouganda. Je ne sais pas si le Kenya est concerné, mais la probabilité de cela, c'est autour de 90% de probabilité qu'il pourrait y avoir des inondations qui vont même dépasser ce qu'on a observé en 2023-2024 quand il y a eu des inondations à Gatumba et ailleurs. Sur ce, l'ORICOM voudrait alerter, surtout en demandant aux services concernés de prendre des mesures qui s'imposent d'urgence, surtout qu'on a observé qu'au Burundi, on n'a pas cette critère de prévention. Nous voulons que ces mesures prises soient mises en application à la lettre, surtout par rapport au respect des lois en matière de construction, au respect des lois en matière de prévention des risques en matière des incendies et des inondations.
2: Voilà, c'était Gabriel Ruffieri, président de l'ORICOM, l'Observatoire de lutte contre la corruption et malversations économiques. Je vous l'ai dit dans le titre, la commune d'Ongozi, province Boutanyerera, a depuis ce lundi le nouvel administrateur. Claude Nahayo a été voté à l'unanimité par le conseil communal. Et Jean Nahimana, c'est après la suspension début septembre courant de son prédécesseur Dominique Ndikugayo par le ministère de l'Intérieur. Et l'élément me signale que l'élément n'est pas encore disponible, mais nous y reviendrons. Place maintenant à la chronique sport.
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7: Elle est bonne, accélération ! Oh, pas de pénalty, si !
2: Dans la chronique sport de Solendi, nous parlons aujourd'hui des règles du jeu, de la marche des couples. C'est le Sembusebanga, chercheur en sciences physiques et éducation, fait savoir que le couple en compétition est privé de dépasser son couloir. Il précise qu'en cas de violation des règles, le couple est suspendu de la compétition. La chronique sport de ce lundi, signé Olivier Cuisé.
8: La marche de couple avec le port de son partenaire sur le dos est un jeu qui nécessite des règles. Comme l'indique le chercheur en sciences physiques et éducation, Célestin Vutsevan a dit que le couple est obligé de porter des tenues de sport dans la compétition. Il ajoute que le couple peut commencer la marche dès que le signal est annoncé.
9: L'exigence, c'était d'amener normalement la tenue sportive parce que c'est facile de faire de la compétition, de marcher assez rapidement en tenue de sport. Il y a par exemple la règle que le couple doit se tenir derrière la ligne de départ. Il y a aussi, on dit que le partenaire transporté doit être correctement installé sur le dos, de façon qu'il ne gêne pas les autres partenaires pendant la course. Ils doivent normalement attendre le signal. Donc,
8: le même chercheur explique que les compétiteurs doivent respecter leur couloir accordé pour éviter le dérangement des autres couples en compétition.
9: Il y a ne pas pousser, ne pas faire tomber un autre couple. Vous devez suivre normalement votre couloir. Je n'ai volontairement conquérant comme vous. Bénéficier d'une aide extérieure, c'est aussi interdit. Des encouragements à gauche, à droite, non.
8: Le non-respect des règles entraîne des sanctions comme l'avertissement ou disqualification de couple.
9: Tout comportement dangereux, ça peut entraîner un avertissement ou la disqualification du couple dans la compétition. Et tout ça, ce sont des juges-arbitres qui ont lu les règles, voient. Mais il y a d'autres qui automatiquement tu es exclu. Par exemple, si tu fais un mauvais départ ou tu t'anticipes au départ, ça c'est vraiment inacceptable.
8: Célestin Vutsevan revient aussi à la suspension comme sanction infligée au couple qui a violé des règles.
9: En dehors de s'ils enfreignent effectivement ces règles-là, soit ils peuvent être suspendus, comme en athlétisme, parce que quand ils font un mauvais départ ou quand ils gênent, tout ça, ils peuvent être suspendus ou exclus de la compétition.
8: La marche des couples l'un sur le dos fait partie des jeux de récréation. Au cours de la compétition, le couple qui tombe doit se relever et se retrouver sur deux jambes pour pouvoir recommencer sa course.
2: Merci Olivier Cuisela avec la chronique sport. Et c'est la fin de cette édition. Et cela va suivre. Gardez l'écoute.
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